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2: Bonjour, la journée de mobilisation pour les salaires dans la fonction publique hier a réuni plus de 300 000 manifestants à travers la France, dont 70 000 à Paris selon la CGT. Selon la préfecture de police de Paris, ils étaient 30 000, dont 8 000 pompiers dans la capitale. Le mouvement de grogne dans les lycées se poursuit. Pas moins de 416 établissements ont fait hier l'objet d'actions ou de perturbations selon le ministère de l'Éducation nationale. Le Sénat espagnol, dominé par l'opposition de droite, a rejeté la ratification du traité d'amitié entre l'Espagne et la France en pleine visite d'État d'Emmanuel Macron à Madrid. Le Parti populaire espagnol s'oppose à un article prévoyant qu'un membre du gouvernement d'un des deux pays soit invité au Conseil des ministres de l'autre au moins une fois tous les 3 mois. La Poste envisage de transformer plus de 450 bureaux de poste en agences communales ou en points relais. La direction évoque un début de réflexion et de concertation, mais les syndicats craignent que tout soit déjà joué et dénoncent une logique de rentabilité. Ce mercredi 30 septembre, la SNCF ouvre les réservations des TGV Inouï et Intercité pour les voyages du 13 décembre 2026 au 6 janvier 2027 inclus. Cette période couvre donc les vacances de fin d'année. Pour Ouigo, les ventes couvrent une période beaucoup plus large du 13 décembre au 2 juillet 2027 inclus. Les billets sont proposés à partir de 19 € l'aller simple sur une sélection de plus de 70 destinations en France et en Belgique. Certains jours et dans certains trains, l'ouverture concerne aussi l'Europe. Espagne, Italie, Suisse sont réservables jusqu'au 31 mars 2027, tandis que les trajets vers le Luxembourg, Bruxelles et Fribourg en Allemagne sont ouverts jusqu'au 6 janvier 2027. C'est la fin de ce flash, une très bonne journée à notre écoute.
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4: Bonjour à tous, dans l'actualité People du jour, Sophia Stallone et Michael Rocky valident le futur Jonde. À peine ses 30 bougies soufflées, Sophia Stallone a dégainé une bague qui brille presque autant que papa sur un tapis rouge. Sylvester Stallone a aussitôt donné sa bénédiction. Nous sommes absolument ravis des fiançailles de notre fille Sophia avec Michael. Ses sœurs Sistine et Scarlett ont elles aussi célébré la nouvelle. Chez les Stallone, en tout cas cette fois, personne ne monte sur le ring. Tout le monde dit oui. On se retrouve très vite avec d'autres actus people.
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2: Et voici l'horoscope de ce jeudi. Nous sommes le 1er octobre avec les béliers. La vie à deux sera dans l'ensemble bien protégée par l'ambiance astrale. Les taureaux, vous aurez la possibilité d'élargir votre horizon professionnel. Les gémeaux, clarifiez vos objectifs, préparez des arguments solides et anticipez les questions éventuelles. Cancer, vous entrez dans une période faste si vous vivez en couple. Les lions, une embellie est en vue côté cœur. Vierge, cette journée s'annonce simple et agréable. Les balances, vous envisagez de présenter un projet qui vous tient profondément à cœur. Les scorpions, donnez un dernier coup de collier pour tenir vos objectifs. Les sagittaires, si vous sortez d'une période agitée, vous pourrez renouer un vrai dialogue. Les capricornes, vous serez attentionnés et prévenants envers vos proches qui vous le rendront bien. Les verseaux, vous aurez la possibilité de réaliser vos plus chères ambitions si vous vous en donnez les moyens. Enfin les poissons, votre cœur a besoin d'air, de douceur et d'un peu de légèreté pour retrouver son éclat. Bonne journée et à demain.
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2: Bonjour, la journée de mobilisation pour les salaires dont la fonction publique hier a réuni plus de 300 000 manifestants à travers la France, dont 70 000 à Paris selon la CGT. Selon la préfecture de police de Paris, ils étaient 30 000, dont 8 000 pompiers dans la capitale. Le mouvement de grogne dans les lycées se poursuit. Pas moins de 416 établissements ont fait hier l'objet d'actions ou de perturbations selon le ministère de l'Éducation nationale. Le Sénat espagnol, dominé par l'opposition de droite, a rejeté la ratification du traité d'amitié entre l'Espagne et la France en pleine visite d'État d'Emmanuel Macron à Madrid. Le Parti populaire espagnol s'oppose à un article prévoyant qu'un membre du gouvernement d'un des deux pays soit invité au Conseil des ministres de l'autre au moins une fois tous les 3 mois. La Poste envisage de transformer plus de 450 bureaux de poste en agences communales ou en points relais. La direction évoque un début de réflexion et de concertation, mais les syndicats craignent que tout soit déjà joué et dénoncent une logique de rentabilité. Ce mercredi 30 septembre, la SNCF ouvre les réservations des TGV Inouï et Intercité pour les voyages du 13 décembre 2026 au 6 janvier 2027 inclus. Cette période couvre donc les vacances de fin d'année. Pour Ouigo, les ventes couvrent une période beaucoup plus large du 13 décembre au 2 juillet 2027 inclus. Les billets sont proposés à partir de 19 € l'aller simple sur une sélection de plus de 70 destinations en France et en Belgique, certains jours et dans certains trains. L'ouverture concerne aussi l'Europe. Espagne, Italie, Suisse sont réservables jusqu'au 31 mars 2027, tandis que les trajets vers le Luxembourg, Bruxelles et Fribourg en Allemagne sont ouverts jusqu'au 6 janvier 2027. C'est la fin de ce flash, une très bonne journée à notre écoute.
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2: Et voici l'horoscope de ce jeudi. Nous sommes le 1er octobre avec les béliers. La vie à deux sera dans l'ensemble bien protégée par l'ambiance astrale. Les taureaux, vous aurez la possibilité d'élargir votre horizon professionnel. Les gémeaux, clarifiez vos objectifs, préparez des arguments solides et anticipez les questions éventuelles. Cancer, vous entrez dans une période faste si vous vivez en couple. Les lions, une embellie est en vue côté cœur. Vierge, cette journée s'annonce simple et agréable. Les balances, vous envisagez de présenter un projet qui vous tient profondément à cœur. Les scorpions, donnez un dernier coup de collier pour tenir vos objectifs. Les sagittaires, si vous sortez d'une période agitée, vous pourrez renouer un vrai dialogue. Les capricornes, vous serez attentionnés et prévenants envers vos proches qui vous le rendront bien. Les verseaux, vous aurez la possibilité de réaliser vos plus chères ambitions si vous vous en donnez les moyens. Enfin les poissons, votre cœur a besoin d'air, de douceur et d'un peu de légèreté pour retrouver son éclat. Bonne journée et à demain.
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2: Bonjour à tous. Dans l'actualité musicale du jour, Rosé fait son comeback avec New Trick après l'énorme succès de son dernier hit en featuring avec Bruno Mars ainsi qu'un album solo. Rosé revient avec un nouveau single. Près d'un an après la fin de la tournée Deadline aux côtés des membres de Blackpink et près de deux ans après la sortie de son album solo, la chanteuse Rosé fait donc son comeback. Son nouveau hit s'intitule New Trick et il s'accompagne d'un clip très fun, très coloré dans une ambiance de cours d'école. Habillée en étudiante typique d'un lycée à l'américaine, Rosé court d'une facette à l'autre comme dans un couloir d'école. Elle passe d'une journée classique avec ses camarades entre l'apprentissage et la cour de récré à une session musique avec son groupe dans un gymnase de l'école. On pourrait aussi faire le parallèle avec le sens de la chanson où elle semble se relever d'une rupture amoureuse. Rosé nous ramène donc dans une ère nostalgique, autant dans les images que dans les sonorités. Un peu à la façon d'Olivia Rodrigo, la chanteuse propose un genre pop-rock entre les années 2010 et donc aujourd'hui. D'ailleurs, si vous avez aimé notamment IPT ou De Rosé, il est fort probable que vous adoriez New Trick, voix robuste, énergie de folie, guitare électrique. Elle revient donc en force dès à présent. On se retrouve très vite avec d'autres actualités musicales.
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2: Bonjour, la journée de mobilisation pour les salaires dont la fonction publique hier a réuni plus de 300 000 manifestants à travers la France, dont 70 000 à Paris selon la CGT. Selon la préfecture de police de Paris, ils étaient 30 000, dont 8 000 pompiers dans la capitale. Le mouvement de grogne dans les lycées se poursuit. Pas moins de 416 établissements ont fait hier l'objet d'actions ou de perturbations selon le ministère de l'Éducation nationale. Le Sénat espagnol, dominé par l'opposition de droite, a rejeté la ratification du traité d'amitié entre l'Espagne et la France en pleine visite d'État d'Emmanuel Macron à Madrid. Le Parti populaire espagnol s'oppose à un article prévoyant qu'un membre du gouvernement d'un des deux pays soit invité au Conseil des ministres de l'autre au moins une fois tous les 3 mois. La Poste envisage de transformer plus de 450 bureaux de poste en agences communales ou en points relais. La direction évoque un début de réflexion et de concertation, mais les syndicats craignent que tout soit déjà joué et dénoncent une logique de rentabilité. Ce mercredi 30 septembre, la SNCF ouvre les réservations des TGV Inouï et Intercité pour les voyages du 13 décembre 2026 au 6 janvier 2027 inclus. Cette période couvre donc les vacances de fin d'année. Pour Ouigo, les ventes couvrent une période beaucoup plus large du 13 décembre au 2 juillet 2027 inclus. Les billets sont proposés à partir de 19 € l'aller simple sur une sélection de plus de 70 destinations en France et en Belgique. Certains jours et dans certains trains, l'ouverture concerne aussi l'Europe. Espagne, Italie, Suisse sont réservables jusqu'au 31 mars 2027, tandis que les trajets vers le Luxembourg, Bruxelles et Fribourg en Allemagne sont ouverts jusqu'au 6 janvier 2027. C'est la fin de ce flash, une très bonne journée à notre écoute.
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3: Bonjour à tous, dans l'actualité People du jour, Sophia Stallone et Michael Rocky valident le futur jaune. À peine ses 30 bougies soufflées, Sophia Stallone a dégainé une bague qui brille presque autant que papa sur un tapis rouge. Sylvester Stallone a aussitôt donné sa bénédiction. Nous sommes absolument ravis des fiançailles de notre fille Sophia avec Michael. Ses sœurs Sistine et Scarlett ont elles aussi célébré la nouvelle. Chez les Stallone, en tout cas cette fois, personne ne monte sur le ring. Tout le monde dit oui. On se retrouve très vite avec d'autres Actu People.
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2: Et voici l'horoscope de ce jeudi. Nous sommes le 1er octobre avec les béliers. La vie à deux sera dans l'ensemble bien protégée par l'ambiance astrale. Les taureaux, vous aurez la possibilité d'élargir votre horizon professionnel. Les gémeaux, clarifiez vos objectifs, préparez des arguments solides et anticipez les questions éventuelles. Cancer, vous entrez dans une période faste si vous vivez en couple. Les lions, une embellie est en vue côté cœur. Vierge, cette journée s'annonce simple et agréable. Les balances, vous envisagez de présenter un projet qui vous tient profondément à cœur. Les scorpions, donnez un dernier coup de collier pour tenir vos objectifs. Les sagittaires, si vous sortez d'une période agitée, vous pourrez renouer un vrai dialogue. Les capricornes, vous serez attentionnés et prévenants envers vos proches qui vous le rendront bien. Les verseaux, vous aurez la possibilité de réaliser vos plus chères ambitions si vous vous en donnez les moyens. Enfin les poissons, votre cœur a besoin d'air, de douceur et d'un peu de légèreté pour retrouver son éclat. Bonne journée et à demain.
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2: Bonjour, aujourd'hui 1er octobre, nous fêtons les Thérèse et les Rémi. C'est aussi la journée mondiale du chocolat, la journée mondiale du végétarisme, la journée internationale de la musique et la journée internationale des personnes âgées. C'est le 1er octobre 1929 que naissait Jean Amadou, disparu en octobre 2011, et naissance le 1er octobre 1930 de Philippe Noiret, décédé en novembre 2006. Joyeux anniversaire à Julie Andrews, née le 1er octobre 1935, à Jean-Luc Bidault, né en 1940, à Jean-Jacques Hano, né en 1943, à Jean-Pierre Castaldi, né en 1944, à André Rieu, né en 1949, à Jean Manson, né en 1950, à Isabelle Morini-Bosque, né en 1956, et au footballeur puis homme politique libérien Georges Weah, né le 1er octobre 1966. C'est aussi le 1er octobre 2018 que nous quittait Charles Aznavour, né en mai 1924. Le 1er octobre 1830, le corps des Zouaves est créé. En 1958, c'est la naissance de la NASA. En 1967, la première émission en couleur à la télévision française. Et en 1998, Jeanne Moreau, 70 ans, reçoit lors d'une cérémonie à Los Angeles un Oscar pour l'ensemble de sa carrière. En 2017, alors qu'une attaque au couteau à la gare Saint-Charles de Marseille fait 3 morts, la Catalogne se prononce pour l'indépendance dans un référendum déclaré illégal par la justice espagnole. Enfin, le 1er octobre 2020, la tempête Alex touche les côtes bretonnes avec des rafales à 186 km par heure qui feront de gros dégâts et un mort dans le Finistère. Le dicton du jour à la Saint-Rémy, la grande chaleur est finie. Demain, vous pensez à fêter les légers.
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2: Bonjour, la journée de mobilisation pour les salaires dans la fonction publique hier a réuni plus de 300 000 manifestants à travers la France, dont 70 000 à Paris selon la CGT. Selon la préfecture de police de Paris, ils étaient 30 000, dont 8 000 pompiers dans la capitale. Le mouvement de grogne dans les lycées se poursuit. Pas moins de 416 établissements ont fait hier l'objet d'actions ou de perturbations selon le ministère de l'Éducation nationale. Le Sénat espagnol, dominé par l'opposition de droite, a rejeté la ratification du traité d'amitié entre l'Espagne et la France. En pleine visite d'État d'Emmanuel Macron à Madrid, le Parti populaire espagnol s'oppose à un article prévoyant qu'un membre du gouvernement d'un des deux pays soit invité au Conseil des ministres de l'autre au moins une fois tous les trois mois. La Poste envisage de transformer plus de 450 bureaux de poste en agences communales ou en points relais. La direction évoque un début de réflexion et de concertation, mais les syndicats craignent que tout soit déjà joué et dénoncent une logique de rentabilité. Ce mercredi 30 septembre, la SNCF ouvre les réservations des TGV Inouï et Intercité pour les voyages du 13 décembre 2026 au 6 janvier 2027 inclus. Cette période couvre donc les vacances de fin d'année. Pour Ouigo, les ventes couvrent une période beaucoup plus large du 13 décembre au 2 juillet 2027 inclus. Les billets sont proposés à partir de 19 € l'aller simple sur une sélection de plus de 70 destinations en France et en Belgique. Certains jours et dans certains trains, l'ouverture concerne aussi l'Europe. Espagne, Italie, Suisse sont réservables jusqu'au 31 mars 2027, tandis que les trajets vers le Luxembourg, Bruxelles et Fribourg en Allemagne sont ouverts jusqu'au 6 janvier 2027. C'est la fin de ce flash, une très bonne journée à notre écoute.
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0: Allez, on va commencer avec Digger. Ah bah, il y a eu toute une promotion faite autour de ce film avec Tom Cruise, hein, notamment l'homme le plus puissant au monde se lance dans une mission effrénée, hein, pour s'ériger en sauveur de l'humanité avant que la catastrophe qu'il a lui-même déclenchée n'anéantisse la planète. Ça s'appelle Digger. Un film présenté au Festival de Cannes à présent, celui de Emmanuel Mar. Il s'appelle Notre Salut. Nous sommes en septembre 40. Le régime de Pétain se met en place. Henri Mar, 49 ans, débarque à Vichy sous le sous, sans contact, loin de sa femme et de ses enfants. Alors il voit dans la nouvelle administration l'opportunité de trouver enfin la place qu'il mérite. Dans sa valise, son traité politique édité à compte d'auteur, Notre Salut, où il défend ses convictions patriotiques et ses méthodes d'ingénieur. Son credo, gagner en efficacité pour relever la France de la débâcle. Mais peut-être qu'Henri cherche avant tout à fuir sa propre débâcle. C'est à voir cette semaine au cinéma et ça s'appelle Notre Salut. Et puis enfin, Dakota Johnson, qui est au casting de Verity. Lawen est une écrivaine solitaire. Peinant à vivre de son métier, elle accepte de devenir la prête-plume de l'autrice à succès Verity Crawford et s'installe dans sa propriété isolée des regards. En découvrant ce qui semble être les notes personnelles de Verity, la jeune Lawen se retrouve confrontée à des révélations troublantes et inquiétantes concernant Jeremy, le mari de Verity. Elle peine alors à distinguer la fiction de la réalité, la manipulation de l'attirance, le trouble de l'obsession. Ça s'appelle Verity et c'est à voir cette semaine au cinéma. Je vous laisse faire votre choix et par avance, de belles sorties ciné à tous.
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2: Et voici l'horoscope de ce jeudi. Nous sommes le 1er octobre avec les béliers. La vie à deux sera dans l'ensemble bien protégée par l'ambiance astrale. Les taureaux, vous aurez la possibilité d'élargir votre horizon professionnel. Les gémeaux, clarifiez vos objectifs, préparez des arguments solides et anticipez les questions éventuelles. Cancer, vous entrez dans une période faste si vous vivez en couple. Les lions, une embellie est en vue côté cœur. Vierge, cette journée s'annonce simple et agréable. Les balances, vous envisagez de présenter un projet qui vous tient profondément à cœur. Les scorpions, donnez un dernier coup de collier pour tenir vos objectifs. Les sagittaires, si vous sortez d'une période agitée, vous pourrez renouer un vrai dialogue. Les capricornes, vous serez attentionnés et prévenants envers vos proches qui vous le rendront bien. Les verseaux, vous aurez la possibilité de réaliser vos plus chères ambitions si vous vous en donnez les moyens. Enfin les poissons, votre cœur a besoin d'air, de douceur et d'un peu de légèreté pour retrouver son éclat. Bonne journée et à demain.
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2: Voici ma sélection télé pour ce jeudi 1er octobre avec ce soir sur TF1 le grand concours spécial champion présenté par Arthur avec des champions de plein d'émissions télé et puis face à eux Cartman, Clémence Castel, Camille Serre, Valérie Damido, Alexandre Debanne, Bruno Guillon, Sébastien Follin ou encore Jean-Luc Lemoyne. Sur France 2, Primaire, Le Débat, émission spéciale présentée par Caroline Roux et Benjamin Duhamel sur la primaire de la gauche socialiste et démocratique. Sur France 3, Meurtre à Amiens. Sur M6, Recherche appartement ou maison, divertissement à partir de 21h10. Sur W9, Y'a que la vérité qui compte, présentée par Pascal Bataille et Laurent Fontaine. Sur TMC, Taxi 5 avec Franck Gastambide et Malik Bentala. Sur Gulli, La Tour Montparnasse infernale avec Eric Judor et Ramzi Bedia. Sur T18, Albert Dupontel dans le film Au revoir là-haut. Vous retrouverez sur Sister Le Viager, film de Pierre Tchernia de 1972 avec Michel Galabru et Michel Serrault. Enfin sur RMC Story, la télé de Florence Foresti, documentaire. Bon zapping!
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2: Bonjour, la journée de mobilisation pour les salaires dans la fonction publique hier a réuni plus de 300 000 manifestants à travers la France, dont 70 000 à Paris selon la CGT. Selon la préfecture de police de Paris, ils étaient 30 000, dont 8 000 pompiers dans la capitale. Le mouvement de grogne dans les lycées se poursuit. Pas moins de 416 établissements ont fait hier l'objet d'actions ou de perturbations selon le ministère de l'Éducation nationale. Le Sénat espagnol, dominé par l'opposition de droite, a rejeté la ratification du traité d'amitié entre l'Espagne et la France. En pleine visite d'État d'Emmanuel Macron à Madrid, le Parti populaire espagnol s'oppose à un article prévoyant qu'un membre du gouvernement d'un des deux pays soit invité au Conseil des ministres de l'autre au moins une fois tous les trois mois. La Poste envisage de transformer plus de 450 bureaux de poste en agences communales ou en points relais. La direction évoque un début de réflexion et de concertation, mais les syndicats craignent que tout soit déjà joué et dénoncent une logique de rentabilité. Ce mercredi 30 septembre, la SNCF ouvre les réservations des TGV Inouï et Intercité pour les voyages du 13 décembre 2026 au 6 janvier 2027 inclus. Cette période couvre donc les vacances de fin d'année. Pour Ouigo, les ventes couvrent une période beaucoup plus large, du 13 décembre au 2 juillet 2027 inclus. Les billets sont proposés à partir de 19€ l'aller simple sur une sélection de plus de 70 destinations en France et en Belgique, certains jours et dans certains trains. L'ouverture concerne aussi l'Europe. Espagne, Italie, Suisse sont réservables jusqu'au 31 mars 2027, tandis que les trajets vers le Luxembourg, Bruxelles et Fribourg en Allemagne sont ouverts jusqu'au 6 janvier 2027. C'est la fin de ce flash, une très bonne journée à notre écoute.
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3: Et voici l'horoscope de ce jeudi. Nous sommes le 1er octobre avec les béliers. La vie à deux sera dans l'ensemble bien protégée par l'ambiance astrale. Les taureaux, vous aurez la possibilité d'élargir votre horizon professionnel. Les gémeaux, clarifiez vos objectifs, préparez des arguments solides et anticipez les questions éventuelles. Cancer, vous entrez dans une période faste si vous vivez en couple. Les lions, une embellie est en vue côté cœur. Vierge, cette journée s'annonce simple et agréable. Les balances, vous envisagez de présenter un projet qui vous tient profondément à cœur. Les scorpions, donnez un dernier coup de collier pour tenir vos objectifs. Les sagittaires, si vous sortez d'une période agitée, vous pourrez renouer un vrai dialogue. Les capricornes, vous serez attentionné et prévenant envers vos proches qui vous le rendront bien. Les Verseaux, vous aurez la possibilité de réaliser vos plus chères ambitions si vous vous en donnez les moyens. Enfin les poissons, votre cœur a besoin d'air, de douceur et d'un peu de légèreté pour retrouver son éclat. Bonne journée et à demain.
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1: Voici ma sélection télé pour ce jeudi 1er octobre avec ce soir sur TF1 le grand concours spécial champion présenté par Arthur avec des champions de plein d'émissions télé et puis face à eux Cartman, Clémence Castel, Camille Serre, Valérie Damido, Alexandre Debanne, Bruno Guillon, Sébastien Follin ou encore Jean-Luc Lemoine. Sur France 2, Primaire, Le Débat, émission spéciale présentée par Caroline Roux et Benjamin Duhamel sur la primaire de la gauche socialiste et démocratique. Sur France 3, Meurtre à Amiens. Sur M6, Recherche appartement ou maison, divertissement à partir de 21h10. Sur W9, Il n'y a que la vérité qui compte, présentée par Pascal Bataille et Laurent Fontaine. Sur TMC, Taxi 5, avec Franck Gastambide et Malik Bentala. Sur Gulli, La Tour Montparnasse Infernale, avec Eric Judor et Ramzi Bedia. Sur T18, Albert Dupontel dans le film Au revoir là-haut. Vous retrouverez sur Sister Le Viager, film de Pierre Tchernia de 1972 avec Michel Galabru et Michel Serrault. Enfin sur RMC Story, la télé de Florence Foresti, documentaire. Bon zapping!

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2: Bonjour à tous, dans l'actualité musicale du jour, High School Musical fête ses 20 ans avec une tournée karaoké en France. 20 ans après sa sortie, High School Musical s'apprête à faire son retour sur grand écran. Une tournée de projection karaoké va parcourir la France à partir de fin octobre avec tous les tubes qui vont faire résonner dans les salles de cinéma, notamment pour célébrer les 20 ans de High School Musical. Disney Plus organise une tournée anniversaire dans plusieurs villes françaises. Le coup d'envoi sera donné le 21 octobre au Grand Rex à Paris, avant plusieurs étapes, notamment à Lyon, Marseille ou encore Lille. Au total, près d'une douzaine de dates sont annoncées jusqu'au 16 février 2027, date de la dernière soirée également organisée au Grand Rex. On se retrouve très vite avec d'autres actualités musicales.
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2: Bonjour, la journée de mobilisation pour les salaires dans la fonction publique hier a réuni plus de 300 000 manifestants à travers la France, dont 70 000 à Paris selon la CGT. Selon la préfecture de police de Paris, ils étaient 30 000, dont 8 000 pompiers dans la capitale. Le mouvement de grogne dans les lycées se poursuit. Pas moins de 416 établissements ont fait hier l'objet d'actions ou de perturbations selon le ministère de l'Éducation nationale. Le Sénat espagnol, dominé par l'opposition de droite, a rejeté la ratification du traité d'amitié entre l'Espagne et la France en pleine visite d'État d'Emmanuel Macron à Madrid. Le Parti populaire espagnol s'oppose à un article prévoyant qu'un membre du gouvernement d'un des deux pays soit invité au Conseil des ministres de l'autre au moins une fois tous les 3 mois. La Poste envisage de transformer plus de 450 bureaux de poste en agences communales ou en points relais. La direction évoque un début de réflexion et de concertation, mais les syndicats craignent que tout soit déjà joué et dénoncent une logique de rentabilité. Ce mercredi 30 septembre, la SNCF ouvre les réservations des TGV Inouï et Intercité pour les voyages du 13 décembre 2026 au 6 janvier 2027 inclus. Cette période couvre donc les vacances de fin d'année. Pour Ouigo, les ventes couvrent une période beaucoup plus large, du 13 décembre au 2 juillet 2027 inclus. Les billets sont proposés à partir de 19€ l'aller simple sur une sélection de plus de 70 destinations en France et en Belgique, certains jours et dans certains trains. L'ouverture concerne aussi l'Europe. Espagne, Italie, Suisse sont réservables jusqu'au 31 mars 2027, tandis que les trajets vers le Luxembourg, Bruxelles et Fribourg en Allemagne sont ouverts jusqu'au 6 janvier 2027. C'est la fin de ce flash, une très bonne journée à notre écoute.
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Bien, bonjour à toutes et à tous, heureux de vous retrouver en ce mercredi 30 septembre, c'est le dernier jour de ce mois, et oui, ça va vite, demain, nous passerons donc au mois d'octobre. Nous sommes ensemble pour les matins pas chagrins, pendant 3 heures, de la bonne humeur, de la bonne musique, des petites infos, toute l'équipe est là sur le pont avec moi, on va passer ensemble du bon temps, avec plein de bonne musique, et on va tourner la page tout de suite avec Madame Jennifer, avant de vous parler de la météo. Très belle matinée, très bon mercredi.

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La météo pour ce mercredi 30 septembre, des pluies faibles à modérées concernent une grande partie du pays. Des orages actifs concernent le Languedoc et les Cévennes et la chaleur, elle, persiste à l'est. Les températures pour ce mercredi matin, 14 degrés pour Strasbourg, 19 à Lille, 19 également pour Cherbourg et Brest, 21 degrés pour Paris, Lyon et Toulouse, 22 à Nice et à Bordeaux, 23 degrés pour Perpignan. Et pour ce mercredi après-midi, 19 degrés en Bretagne, 20 degrés sur les Hauts-de-France, 21 en Normandie, 22 degrés sur l'Île-de-France, le Centre-Val de Loire et la Loire-Atlantique, 23 degrés sur l'Auvergne-Rhône-Alpes, il fera 25 à 26 sur la Nouvelle-Aquitaine, 28 en Alsace et jusqu'à 29 degrés en Occitanie.

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2: Bonjour, aujourd'hui 1er octobre, nous fêtons les Thérèse et les Rémi. C'est aussi la journée mondiale du chocolat, la journée mondiale du végétarisme, la journée internationale de la musique et la journée internationale des personnes âgées. C'est le 1er octobre 1929 que naissait Jean Amadou, disparu en octobre 2011, et naissance le 1er octobre 1930 de Philippe Noiret, décédé en novembre 2006. Joyeux anniversaire à Julie Andrews, née le 1er octobre 1935, à Jean-Luc Bidot, né en 1940, à Jean-Jacques Hano, né en 1943, à Jean-Pierre Castaldi, né en 1944, à André Rieu, né en 1949, à Jean Manson, né en 1950, à Isabelle Morini-Bosque, né en 1956, et au footballeur puis homme politique libérien Georges Weah, né le 1er octobre 1966. C'est aussi le 1er octobre 2018 que nous quittait Charles Aznavour, né en mai 1924. Le 1er octobre 1830, le corps des Zouaves est créé. En 1958, c'est la naissance de la NASA. En 1967, la première émission en couleur à la télévision française. Et en 1998, Jeanne Moreau, 70 ans, reçoit lors d'une cérémonie à Los Angeles un Oscar pour l'ensemble de sa carrière. En 2017, alors qu'une attaque au couteau à la gare Saint-Charles de Marseille fait 3 morts, la Catalogne se prononce pour l'indépendance dans un référendum déclaré illégal par la justice espagnole. Enfin, le 1er octobre 2020, la tempête Alex touche les côtes bretonnes avec des rafales à 186 km par heure qui feront de gros dégâts et un mort dans le Finistère. Le dicton du jour à la Saint-Rémy, la grande chaleur est finie. Demain, vous pensez à fêter les légers.
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Dans une poignée de minutes, il sera déjà 8h30. Pour aller rejoindre ces 8h30, on va s'écouter Vanessa Paradis avec Love Song. Et puis, derrière, on aura droit à toutes les nouvelles sur l'horoscope. Allez, hop, Vanessa Paradis, à tout à l'heure.

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3: Bonjour à tous, l'horoscope de ce mercredi, on débute avec les béliers. Vous manquez de sommeil, les béliers. Vous n'aurez qu'un seul objectif aujourd'hui, retrouver vite votre lit. Les taureaux, vous avez trop d'imagination, il va falloir se reconnecter à la réalité. Gémeaux, la chance sera de votre côté aujourd'hui, c'est le moment de tenter l'impossible. Les cancers, vous avez enfin trouvé une activité gratifiante, on vous sent épanoui. Les lions, cette journée sera placée sous le signe de la réconciliation, un véritable soulagement. Les vierges, vous nagez dans le bonheur. Les vierges, tout ce que vous touchez se transforme en or. Balance, en ce mercredi, vous avez un don, celui de donner le sourire à ceux qui vous entourent. Les scorpions, pas de son, pas d'image. Vous resterez tranquille dans votre coin pour votre plus grand plaisir. Sagittaire, vous avez envie de challenge. Aujourd'hui, ça tombe très bien, c'est une journée chargée qui vous attend. Les capricornes, quelle forme actuellement les capricornes. Vous allez être sur tous les fronts. Verseau, dès qu'on a le moindre doute, c'est vers vous qu'on se tourne. Vous savez toujours trouver les solutions. Les poissons, pour terminer, vous êtes débordés. Les poissons, un petit coup de main serait le bienvenu. Avec tout ça, très belle journée, un bon mercredi

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2: Bonjour, la journée de mobilisation pour les salaires dans la fonction publique hier a réuni plus de 300 000 manifestants à travers la France, dont 70 000 à Paris selon la CGT. Selon la préfecture de police de Paris, ils étaient 30 000, dont 8 000 pompiers dans la capitale. Le mouvement de grogne dans les lycées se poursuit. Pas moins de 416 établissements ont fait hier l'objet d'actions ou de perturbations selon le ministère de l'Éducation nationale. Le Sénat espagnol, dominé par l'opposition de droite, a rejeté la ratification du traité d'amitié entre l'Espagne et la France en pleine visite d'État d'Emmanuel Macron à Madrid. Le Parti populaire espagnol s'oppose à un article prévoyant qu'un membre du gouvernement d'un des deux pays soit invité au Conseil des ministres de l'autre au moins une fois tous les 3 mois. La Poste envisage de transformer plus de 450 bureaux de poste en agences communales ou en points relais. La direction évoque un début de réflexion et de concertation, mais les syndicats craignent que tout soit déjà joué et dénoncent une logique de rentabilité. Ce mercredi 30 septembre, la SNCF ouvre les réservations des TGV Inouï et Intercité pour les voyages du 13 décembre 2026 au 6 janvier 2027 inclus. Cette période couvre donc les vacances de fin d'année. Pour Ouigo, les ventes couvrent une période beaucoup plus large, du 13 décembre au 2 juillet 2027 inclus. Les billets sont proposés à partir de 19 € l'aller simple sur une sélection de plus de 70 destinations en France et en Belgique, certains jours et dans certains trains. L'ouverture concerne aussi l'Europe. Espagne, Italie, Suisse sont réservables jusqu'au 31 mars 2027, tandis que les trajets vers le Luxembourg, Bruxelles et Fribourg en Allemagne sont ouverts jusqu'au 6 janvier 2027. C'est la fin de ce flash, une très bonne journée à notre écoute.
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0: Eh bien, c'est la deuxième heure de ces matins pas chagrins. Il est 9h et quelques minutes. J'espère que tout va bien pour vous et que ce mercredi matin a bien débuté pour vous. Vous venez juste de nous rejoindre. Eh bien, welcome, bienvenue. Et puis, en espérant que tout se passe pour le mieux possible pour vous ce mercredi matin, on va tout de suite s'intéresser aux éphémérides.
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2: Bonjour à tous, n'oubliez pas la fête des Jérômes, ce dernier jour du mois de septembre. De caractère difficile, ils n'aiment pas se faire marcher sur les pieds et leurs réactions sont immédiates. Rancuniers, ils n'oublient jamais, ce sont des contestataires qui ont l'esprit de contradiction. D'une activité débordante, les Jérômes mènent toujours plusieurs activités à la fois. Leur capacité d'analyse et de synthèse est remarquable. Possessifs, jaloux, ils ont le sens de l'amitié, ce sont des hommes de parole. Il s'en est passé des choses ce 30 septembre. 1952, projection à New York du premier film en cinérama. 1973, les Vins de Savoie obtiennent l'AOC. 1985, abolition de la peine de mort en France. 1994, inauguration de la mosquée de Lyon. En 2000, aux Jeux Olympiques de Sydney, Jeanine Longo décroche le bronze du contre-la-montre. À 42 ans, elle remporte sa quatrième médaille en 5 participations, or et argent à Atlanta et argent à Barcelone. 2009, catastrophe naturelle au Philippines, Sumatra, Vietnam, Cambodge et Laos. Séismes, tsunamis, typhons font des milliers de morts et de sans-abri. Des stars sont nées ce 30 septembre. L'actrice italienne Monica Bellucci, Anthony Delon, né à Los Angeles, acteur, et Diane Dufresne, chanteuse canadienne, interprète entre autres de « J'ai rencontré l'homme de ma vie ». Le dicton du jour, à la Saint-Jérôme, hoche tes pommes. Très bonne journée à tous, à demain.
0: Merci beaucoup et puis aujourd'hui pour la séquence anniversaire du jour, nous avons l'anniversaire de Bénédicte. Bénédicte qui fête aujourd'hui ses 52 ans, c'est Vincent qui nous a écrit. Et Bénédicte, elle habite à Bormes-les-Mimosas, si je me trompe, c'est dans le Var. Eh bien Bénédicte de Bormes-les-Mimosas, bon anniversaire de la part de Vincent et de la part de toute l'équipe. Des matins pas chagrin. Côté musique, on se fait plaisir avec Les Contraires de Madame Zazie et on revient d'ici quelques instants pour l'actu insolite. Belle matinée.

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3: Bonjour à tous, dans l'actualité People du jour, on parle de Mickaël et de Nadia, de l'amour est dans le pré, l'amour est dans le oui. Après leur rencontre, dont l'amour est dans le pré, Mickaël et Nadia sont officiellement passés de la ferme à la mairie. Les amoureux se sont mariés le 21 août dernier en Bretagne, entourés de plusieurs anciens candidats de l'émission. Nadia a confirmé la nouvelle quelques jours plus tard en partageant les images de sa cérémonie. Cupidon donc avait semé ses graines sur M6. Visiblement, la récolte est très bonne. On se retrouve très vite avec d'autres Actu People.
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1: L'actu insolite de ce jour, on rentre en pleine fiction ou presque dans la science-fiction. Vous avez peut-être vu le film iRobot cette semaine à la télévision. À San Francisco, un influenceur américain a accepté de monter sur un ring pour affronter un robot humanoïde. Le combat s'est déroulé le 18 septembre et opposait Frankie Lapena à un robot humanoïde baptisé T-800. Oui, un humain contre une machine. L'homme monte dans la cage, le robot est face à lui et quelques coups sont échangés. Et apparemment, le robot n'a pas vraiment apprécié qu'on lui tape dessus. Il a donc riposté. Et là, on se dit que finalement, les films de science-fiction avaient peut-être prévu le coup. Parce que face à près de 80 kg de métal, on peut rapidement regretter d'avoir accepté le défi. On imagine la discussion avant le combat. T'es sûr que c'est une bonne idée? Bah oui, c'est juste un robot. Et 2000 plus tard, bon, finalement, il est peut-être un peu trop robot. Rassurez-vous, il s'agissait d'une démonstration et non d'un véritable combat de boxe traditionnel. Mais cette expérience montre que les robots humanoïdes deviennent capables de mouvements de plus en plus réalistes. Et surtout, elle nous rappelle une règle essentielle. Si un robot vous propose une petite bagarre amicale, refusez poliment. Moi, j'ai vu le match. Honnêtement, le robot, bah, il

0: ce soir à la télévision.
1: Voici ma sélection télé pour ce mercredi 30 septembre avec ce soir sur TF1 la série américaine Tracker à 21h10. Plusieurs épisodes à la suite. Sur France 2, autre série française, cette fois-ci inédite avec Lola Dever, Sœur. Sur France 3, des racines et des ailes. Passion patrimoine, la Bretagne, d'île en île, présenté par Carole Gaessler. Sur M6, Cauchemar en cuisine, présenté par Philippe Etchebest. Vous retrouverez ce soir sur France 4, le documentaire Il était une voix, Céline Dion. Sur TMC, la folle histoire de Max et Léon, avec le palmacho Grégoire Ludig et David Marseille. Sur Gulli, MacGyver, nouvelle génération, la série à 21h05. Sur C-Star, Hitman et Bodyguard 2, avec Ryan Reynolds. Sur T18, la série Face à Face, avec Constance Gay. Sur Novo 19, Vos objets valent de l'or, magazine présenté par Adeline Tognuti. Sur TF1, série film Retour vers le futur 3, avec Michael J. Fox et Christopher Lloyd. Sur Sister, la série Kaamelott. Et enfin sur RMC Story, Johnny English contre-attaque avec Rowan Atkinson. Bon zapping!

0: King. Tout peu dès 10h, on va s'intéresser à l'actu musique, comme chaque jour de la semaine. De quoi nous parle-t-on aujourd'hui? Eh bien, on le découvre.
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2: Dans l'actualité musicale du jour, Rosé fait son comeback avec New Trick après l'énorme succès de son dernier hit en featuring avec Bruno Mars ainsi qu'un album solo. Rosé revient avec un nouveau single. Près d'un an après la fin de la tournée Deadline aux côtés des membres de Blackpink et près de 2 ans après la sortie de son album solo, la chanteuse Rosé fait donc son comeback. Son nouveau hit s'intitule New Trick et il s'accompagne d'un clip très fun, très coloré, dans une ambiance de cours d'école. Habillée en étudiante typique d'un lycée à l'américaine, Rosé court d'une facette à l'autre comme dans un couloir d'école. Elle passe d'une journée classique avec ses camarades entre l'apprentissage et la cour de récré à une session musique avec son groupe dans un gymnase de l'école. On pourrait aussi faire le parallèle avec le sens de la chanson où elle semble se relever d'une rupture amoureuse. Rosé nous ramène donc dans une ère nostalgique, autant dans les images que dans les sonorités, un peu à la façon d'Olivia Rodrigo, la chanteuse propose un genre pop-rock entre les années 2010 et donc aujourd'hui. D'ailleurs, si vous avez aimé notamment IPT ou The Rosé, il est fort probable que vous adoriez New Trick, voix robuste, énergie de folie, guitare électrique. Elle revient donc en force dès à présent. On se retrouve très vite avec d'autres actualités musicales.

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2: Bonjour à tous, dans l'actualité musicale du jour, High School Musical fête ses 20 ans avec une tournée karaoké en France. 20 ans après sa sortie, High School Musical s'apprête à faire son retour sur grand écran. Une tournée de projection karaoké va parcourir la France à partir de fin octobre avec tous les tubes qui vont faire résonner dans les salles de cinéma, notamment pour célébrer les 20 ans de High School Musical. Disney Plus organise une tournée anniversaire dans plusieurs villes françaises. Le coup d'envoi sera donné le 21 octobre au Grand Rex à Paris, avant plusieurs étapes, notamment à Lyon, Marseille ou encore Lille. Au total, près d'une douzaine de dates sont annoncées jusqu'au 16 février 2027, date de la dernière soirée également organisée au Grand Rex. On se retrouve très vite avec d'autres actualités musicales.
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2: Bonjour, la journée de mobilisation pour les salaires dont la fonction publique hier a réuni plus de 300 000 manifestants à travers la France, dont 70 000 à Paris selon la CGT. Selon la préfecture de police de Paris, ils étaient 30 000, dont 8 000 pompiers dans la capitale. Le mouvement de grogne dans les lycées se poursuit. Pas moins de 416 établissements ont fait hier l'objet d'actions ou de perturbations selon le ministère de l'Éducation nationale. Le Sénat espagnol, dominé par l'opposition de droite, a rejeté la ratification du traité d'amitié entre l'Espagne et la France en pleine visite d'État d'Emmanuel Macron à Madrid. Le Parti populaire espagnol s'oppose à un article prévoyant qu'un membre du gouvernement d'un des deux pays soit invité au Conseil des ministres de l'autre au moins une fois tous les 3 mois. La Poste envisage de transformer plus de 450 bureaux de poste en agences communales ou en points relais. La direction évoque un début de réflexion et de concertation, mais les syndicats craignent que tout soit déjà joué et dénoncent une logique de rentabilité. Ce mercredi 30 septembre, la SNCF ouvre les réservations des TGV Inouï et Intercité pour les voyages du 13 décembre 2026 au 6 janvier 2027 inclus. Cette période couvre donc les vacances de fin d'année. Pour Ouigo, les ventes couvrent une période beaucoup plus large du 13 décembre au 2 juillet 2027 inclus. Les billets sont proposés à partir de 19 € l'aller simple sur une sélection de plus de 70 destinations en France et en Belgique, certains jours et dans certains trains. L'ouverture concerne aussi l'Europe. Espagne, Italie, Suisse sont réservables jusqu'au 31 mars 2027, tandis que les trajets vers le Luxembourg, Bruxelles et Fribourg en Allemagne sont ouverts jusqu'au 6 janvier 2027. C'est la fin de ce flash, une très bonne journée à notre écoute.

0: Dernier héros déjà de ces matins par chagrin, si vous venez d'arriver, bienvenue, il n'est jamais trop tard pour venir nous dire un petit bonjour et pour écouter la radio. Non, on est là avec vous toute la journée, enfin pas moi je m'arrête dans une heure, mais la radio en elle-même, elle continue, ne vous inquiétez pas, on est là pour vous accompagner tout au long de la journée avec le meilleur de la musique. Là tout de suite, on va s'intéresser au générique culte avec Daniel, bonjour.
1: Bonjour Louise, bonjour à toutes et à tous et bienvenue dans Générique culte, le clapotis turquoise des eaux des Bahamas, un cristal trident caractéristique qui résonne au-dessus de l'océan et un sillage d'écume blanche fendant les vagues à toute vitesse. Aujourd'hui, on ajuste son masque, on enfile ses palmes et on plonge dans le grand bleu aux côtés du grand mammifère marin le plus célèbre de la télévision. Nous allons parler de la mythique saga de Flipper le Dauphin. Diffusée en France dès 1966 sur la première chaîne de l'ORTF, puis rediffusée sans fin lors des émissions pour enfants du mercredi et des vacances scolaires. Cette série américaine nous transportait dans le parc national de Coral Cay en Floride aux côtés du garde-pêche Porter Rix et de ses deux fils Sandy et Bud. Regarder Flipper, c'était s'offrir une grande bouffée d'air marin, de soleil et d'aventures sauvages. On s'installait devant le poste et c'est là que commençait le grand classique. Le dauphin superstar, toujours prêt à sauver les nageurs en danger, à déjouer les plans des braconniers ou à faire des calembours aquatiques avec le jeune Bud. Porté par une chanson joyeuse, sautillante et rafraîchissante, ce thème musical nous ramène instantanément aux après-midi ensoleillés de notre enfance. Alors montez le son et plongez avec nous dans les vagues. Voici le générique inoubliable de Flipper.

0: poisson.
1: Oh, Catherine, je suis désolé.
0: Ce n'est pas un poisson.
2: Quoi?
0: C'est un mammifère, le plus intelligent de l'océan.
1: Oui, et le plus impertinent aussi.
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2: Allez, on va commencer avec Digger. Ah bah, il y a eu toute une promotion faite autour de ce film avec Tom Cruise, hein, notamment l'homme le plus puissant au monde se lance dans une mission effrénée, hein, pour s'ériger en sauveur de l'humanité avant que la catastrophe qu'il a lui-même déclenchée n'anéantisse la planète. Ça s'appelle Digger. Un film présenté au Festival de Cannes à présent, celui de Emmanuel Mar. Il s'appelle Notre Salut. Nous sommes en septembre 40. Le régime de Pétain se met en place. Henri Mar, 49 ans, débarque à Vichy sous le sous, sans contact, loin de sa femme et de ses enfants. Alors il voit dans la nouvelle administration l'opportunité de trouver enfin la place qu'il mérite. Dans sa valise, son traité politique édité à compte d'auteur, Notre Salut, où il défend ses convictions patriotiques et ses méthodes d'ingénieur. Son credo, gagner en efficacité pour relever la France de la débâcle. Mais peut-être qu'Henri cherche avant tout à fuir sa propre débâcle. C'est à voir cette semaine au cinéma et ça s'appelle Notre Salut. Et puis enfin, Dakota Johnson, qui est au casting de Verity. Lawen est une écrivaine solitaire. Peinant à vivre de son métier, elle accepte de devenir la prête-plume de l'autrice à succès Verity Crawford et s'installe dans sa propriété isolée des regards. En découvrant ce qui semble être les notes personnelles de Verity, la jeune Lawen se retrouve confrontée à des révélations troublantes et inquiétantes concernant Jeremy, le mari de Verity. Elle peine alors à distinguer la fiction de la réalité, la manipulation de l'attirance, le trouble de l'obsession. Ça s'appelle Verity et c'est à voir cette semaine au cinéma. Je vous laisse sur votre choix et par avance, de belles sorties ciné à tous.
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1: Dans l'actualité people du jour, Sophia Stallone et Michael Rocky valident le futur jonde. À peine ses 30 bougies soufflées, Sophia Stallone a dégainé une bague qui brille presque autant que papa sur un tapis rouge. Sylvester Stallone a aussitôt donné sa bénédiction. Nous sommes absolument ravis des fiançailles de notre fille Sophia avec Michael. Ses sœurs Sistine et Scarlett ont elles aussi célébré la nouvelle. Chez les Stallone, en tout cas cette fois, personne ne monte sur le ring. Tout le monde dit oui. On se retrouve très vite avec d'autres Actu People.

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2: Bonjour, aujourd'hui 1er octobre, nous fêtons les Thérèse et les Rémi. C'est aussi la journée mondiale du chocolat, la journée mondiale du végétarisme, la journée internationale de la musique et la journée internationale des personnes âgées. C'est le 1er octobre 1929 que naissait Jean Amadou, disparu en octobre 2011, et naissance le 1er octobre 1930 de Philippe Noiret, décédé en novembre 2006. Joyeux anniversaire à Julie Andrews, née le 1er octobre 1935, à Jean-Luc Bidault, né en 1940, à Jean-Jacques Hano, né en 1943, à Jean-Pierre Castaldi, né en 1944, à André Rieu, né en 1949, à Jean Manson, né en 1950, à Isabelle Morini-Bosque, né en 1956, et au footballeur puis homme politique libérien Georges Weah, né le 1er octobre 1966. C'est aussi le 1er octobre 2018 que nous quittait Charles Aznavour, né en mai 1924. Le 1er octobre 1830, le corps des Zouaves est créé. En 1958, c'est la naissance de la NASA. En 1967, la première émission en couleur à la télévision française. Et en 1998, Jeanne Moreau, 70 ans, reçoit lors d'une cérémonie à Los Angeles un Oscar pour l'ensemble de sa carrière. En 2017, alors qu'une attaque au couteau à la gare Saint-Charles de Marseille fait 3 morts, la Catalogne se prononce pour l'indépendance dans un référendum déclaré illégal par la justice espagnole. Enfin, le 1er octobre 2020, la tempête Alex touche les côtes bretonnes avec des rafales à 186 km par heure qui feront de gros dégâts et 1 mort dans le Finistère. Le dicton du jour à la Saint-Rémy, la grande chaleur est finie. Demain, vous pensez à fêter les légers.
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1: Nous sommes dans les années 1970. Après la mort de Luc Loubert, son épouse Élodie, héritière d'une longue lignée auvergnate, a vu son monde vaciller. Mais après le temps du deuil survient un miracle, elle retrouve son amour de jeunesse et tombe enceinte. Le destin, encore et cruel, celui qu'elle va épouser disparaît. Seul l'abbé Leroy, figure bienveillante du moulin de Nouara où il dirige des colonies de vacances, veille sur la jeune femme. Lié par une promesse faite à son père, il redoute les manœuvres du clan Loubert, prêt à tout pour effacer de la succession l'enfant d'Élodie qui n'est pas de leur sang. Alors, dans le secret de sa conscience, le prêtre élabore un plan audacieux. Le célèbre écrivain Michel Bussy est tombé sous le charme de ce pacte de Nouara qui nous ramène une cinquantaine d'années en arrière sur les terres de son enfance. Il avait environ 10 ans lorsqu'il a découvert le moulin. Rénové par un abbé, ce moulin à papier était devenu une colonie de vacances accueillant chaque année des centaines de petits Normands. L'abbé Duval, un personnage hors norme, a été ressuscité par Florence Roche. Et cet homme croyait en l'éducation populaire et méritait de devenir un jour un héros de roman. Le pacte de Nouara de Florence Roche est paru aux presses de la Cité.

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2: Bonjour football, les Bleuets ont rempli leur mission hier en Estonie à Pärnu. Après le match nul concédé en Islande, un but partout, l'équipe de France Espoir a retrouvé la victoire en s'imposant 2-0, très largement dominateur et en supériorité numérique dès la 28e minute. Les joueurs de Gérald de Batic l'ont toutefois longtemps attendu avant de se mettre définitivement à l'abri avec la lourde défaite de la Suisse en Islande 5-1. Cette victoire conforte leur première place et leur offre la possibilité de valider leur

publié pour l'Euro 2027 lors de la réception du Luxembourg samedi. Sur la lancée de la belle médaille d'argent décrochée par une équipe de France remaniée à l'Euro de volley samedi dernier en Italie, le président de la Fédération française a annoncé une bonne nouvelle aux fans de la discipline. La France va probablement se porter candidate à l'organisation de l'Euro 2028. Depuis 4 éditions, le championnat d'Europe est co-organisé par plusieurs pays et la France souhaiterait être de la partie dans 2 ans. Tennis, Daniil Medvedev a remporté le tournoi ATP d'Hangzhou hier après avoir pris le meilleur sur son compatriote Andrei Rublev en 2 manches. Déjà sacré cette année à Brisbane puis à Dubaï, le Moscovite réalise la passe de 3 après avoir traversé des mois difficiles. Enfin, dans une interview accordée à l'Associated Press, la multiple championne olympique de gymnastique Simone Biles a confié qu'elle ne savait pas encore si elle prendrait part aux JO de Los Angeles 2028, mais que sa décision est en train de se dessiner. Le 14 juillet 2028, jour de la cérémonie d'ouverture à Los Angeles, Simone Biles aura 31 ans. C'est la fin de ce Flash Sport, une très bonne journée à notre écoute.

C'est fini, c'est terminé pour les matins pas chagrins de ce mercredi. On revient dès demain matin, même heure, même radio, c'est-à-dire 8h, 11h chaque jour de la semaine et du week-end. On est là avec vous entre 8h et 11h pour les matins pas chagrins et tout ça dans la bonne humeur et avec un max de tubes. Allez, on s'en va sur la pointe des pieds, passez une belle journée, restez fidèles à votre radio, soyez fidèles aux matins pas chagrins et on se quitte comme chaque matin avec...

Et de ce mercredi, c'est Vernis Rouge en compagnie de Joker. L'amour est une garce, c'est le titre. On se l'écoute, c'est bien, je vous dis ciao ciao, bye bye et à demain, si vous le voulez bien.

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2: Bonjour, la journée de mobilisation pour les salaires dans la fonction publique hier a réuni plus de 300 000 manifestants à travers la France, dont 70 000 à Paris. Selon la CGT, selon la préfecture de police de Paris, ils étaient 30 000, dont 8 000 pompiers dans la capitale. Le mouvement de grogne dans les lycées se poursuit. Pas moins de 416 établissements ont fait hier l'objet d'actions ou de perturbations, selon le ministère de l'Éducation nationale. Le Sénat espagnol, dominé par l'opposition de droite, a rejeté la ratification du traité d'amitié entre l'Espagne et la France en pleine visite d'État d'Emmanuel Macron à Madrid. Le Parti populaire espagnol s'oppose à un article prévoyant qu'un membre du gouvernement d'un des deux pays soit invité au Conseil des ministres de l'autre au moins une fois tous les trois mois. La Poste envisage de transformer plus de 450 bureaux de poste en agences communales ou en points relais. La direction évoque un début de réflexion et de concertation, mais les syndicats craignent que tout soit déjà joué et dénoncent une logique de rentabilité. Ce mercredi 30 septembre, la SNCF ouvre les réservations des TGV Inouï et Intercité pour les voyages du 13 décembre 2026 au 6 janvier 2027 inclus. Cette période couvre donc les vacances de fin d'année. Pour Ouigo, les ventes couvrent une période beaucoup plus large, du 13 décembre au 2 juillet 2027 inclus. Les billets sont proposés à partir de 19€ l'aller simple sur une sélection de plus de 70 destinations en France et en Belgique, certains jours et dans certains trains. L'ouverture concerne aussi l'Europe, Espagne, Italie, Suisse sont réservables jusqu'au 31 mars 2027, tandis que les trajets vers le Luxembourg, Bruxelles et Fribourg en Allemagne sont ouverts jusqu'au 6 janvier 2027. C'est la fin de ce flash, une très bonne journée à notre écoute.
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2: Et voici l'horoscope de ce jeudi. Nous sommes le 1er octobre avec les béliers. La vie à deux sera dans l'ensemble bien protégée par l'ambiance astrale. Les taureaux, vous aurez la possibilité d'élargir votre horizon professionnel. Les gémeaux, clarifiez vos objectifs, préparez des arguments solides et anticipez les questions éventuelles. Cancer, vous entrez dans une période faste si vous vivez en couple. Les lions, une embellie est en vue côté cœur. Vierge, cette journée s'annonce simple et agréable. Les balances, vous envisagez de présenter un projet qui vous tient profondément à cœur. Les scorpions, donnez un dernier coup de collier pour tenir vos objectifs. Les sagittaires, si vous sortez d'une période agitée, vous pourrez renouer un vrai dialogue. Les capricornes, vous serez attentionnés et prévenants envers vos proches qui vous le rendront bien. Les verseaux, vous aurez la possibilité de réaliser vos plus chères ambitions si vous vous en donnez les moyens. Enfin les poissons, votre cœur a besoin d'air, de douceur et d'un peu de légèreté pour retrouver son éclat. Bonne journée et à demain.
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2: Bonjour, la journée de mobilisation pour les salaires dans la fonction publique hier a réuni plus de 300 000 manifestants à travers la France, dont 70 000 à Paris. Selon la CGT, selon la préfecture de police de Paris, ils étaient 30 000, dont 8 000 pompiers dans la capitale. Le mouvement de grogne dans les lycées se poursuit. Pas moins de 416 établissements ont fait hier l'objet d'actions ou de perturbations, selon le ministère de l'Éducation nationale. Le Sénat espagnol, dominé par l'opposition de droite, a rejeté la ratification du traité d'amitié entre l'Espagne et la France en pleine visite d'État d'Emmanuel Macron à Madrid. Le Parti populaire espagnol s'oppose à un article prévoyant qu'un membre du gouvernement d'un des deux pays soit invité au Conseil des ministres de l'autre au moins une fois tous les 3 mois. La Poste envisage de transformer plus de 450 bureaux de poste en agences communales ou en points relais. La direction évoque un début de réflexion et de concertation, mais les syndicats craignent que tout soit déjà joué et dénoncent une logique de rentabilité. Ce mercredi 30 septembre, la SNCF ouvre les réservations des TGV Inouï et Intercité pour les voyages du 13 décembre 2026 au 6 janvier 2027 inclus. Cette période couvre donc les vacances de fin d'année. Pour Ouigo, les ventes couvrent une période beaucoup plus large du 13 décembre au 2 juillet 2027 inclus. Les billets sont proposés à partir de 19 € l'aller simple sur une sélection de plus de 70 destinations en France et en Belgique. Certains jours et dans certains trains, l'ouverture concerne aussi l'Europe. Espagne, Italie, Suisse sont réservables jusqu'au 31 mars 2027, tandis que les trajets vers le Luxembourg, Bruxelles et Fribourg en Allemagne sont ouverts jusqu'au 6 janvier 2027. C'est la fin de ce flash, une très bonne journée à notre écoute.
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2: Et voici l'horoscope de ce jeudi. Nous sommes le 1er octobre avec les béliers. La vie à deux sera dans l'ensemble bien protégée par l'ambiance astrale. Les taureaux, vous aurez la possibilité d'élargir votre horizon professionnel. Les gémeaux, clarifiez vos objectifs, préparez des arguments solides et anticipez les questions éventuelles. Cancer, vous entrez dans une période faste si vous vivez en couple. Les lions, une embellie est en vue côté cœur. Vierge, cette journée s'annonce simple et agréable. Les balances, vous envisagez de présenter un projet qui vous tient profondément à cœur. Les scorpions, donnez un dernier coup de collier pour tenir vos objectifs. Les sagittaires, si vous sortez d'une période agitée, vous pourrez renouer un vrai dialogue. Les capricornes, vous serez attentionnés et prévenants envers vos proches qui vous le rendront bien. Les verseaux, vous aurez la possibilité de réaliser vos plus chères ambitions si vous vous en donnez les moyens. Enfin les poissons, votre cœur a besoin d'air, de douceur et d'un peu de légèreté pour retrouver son éclat. Bonne journée et à demain.
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2: Bonjour. Aujourd'hui, 1er octobre, nous fêtons les Thérèse et les Rémi. C'est aussi la journée mondiale du chocolat, la journée mondiale du végétarisme, la journée internationale de la musique et la journée internationale des personnes âgées. C'est le 1er octobre 1929 que naissait Jean Amadou, disparu en octobre 2011, et naissance le 1er octobre 1930 de Philippe Noiret, décédé en novembre 2006. Joyeux anniversaire à Julie Andrews, née le 1er octobre 1935, à Jean-Luc Bidault, né en 1940, à Jean-Jacques Hano, né en 1943, à Jean-Pierre Castaldi, né en 1944, à André Rieu, né en 1949, à Jean Manson, né en 1950, à Isabelle Morini-Bosque, né en 1956, et au footballeur puis homme politique libérien Georges Weah, né le 1er octobre 1966. C'est aussi le 1er octobre 2018 que nous quittait Charles Aznavour, né en mai 1924. Le 1er octobre 1830, le corps des Zouaves est créé. En 1958, c'est la naissance de la NASA. En 1967, la première émission en couleur à la télévision française. Et en 1998, Jeanne Moreau, 70 ans, reçoit lors d'une cérémonie à Los Angeles un Oscar pour l'ensemble de sa carrière. En 2017, alors qu'une attaque au couteau à la gare Saint-Charles de Marseille fait 3 morts, la Catalogne se prononce pour l'indépendance dans un référendum déclaré illégal par la justice espagnole. Enfin, le 1er octobre 2020, la tempête Alex touche les côtes bretonnes avec des rafales à 186 km par heure qui feront de gros dégâts et un mort dans le Finistère. Le dicton du jour, à la Saint-Rémy, la grande chaleur est finie. Demain, vous pensez à fêter les légers.
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2: Bonjour football, les Bleuets ont rempli leur mission hier en Estonie à Pärnu. Après le match nul concédé en Islande, un but partout, l'équipe de France Espoir a retrouvé la victoire en s'imposant 2-0, très largement dominateur et en supériorité numérique dès la 28e minute. Les joueurs de Gérald Batic l'ont toutefois longtemps attendu avant de se mettre définitivement à l'abri avec la lourde défaite de la Suisse en Islande 5-1. Cette victoire conforte leur première place et leur offre la possibilité de valider leur billet pour l'Euro 2027 lors de la réception du Luxembourg samedi. Sur la lancée de la belle médaille d'argent décrochée par une équipe de France remaniée à l'Euro de volley samedi dernier en Italie, le président de la Fédération française

0: a annoncé une bonne nouvelle aux fans de la discipline. La France va probablement se porter candidate à l'organisation de l'Euro 2028. Depuis 4 éditions, le championnat d'Europe est co-organisé par plusieurs pays et la France souhaiterait être de la partie dans 2 ans. Tennis, Daniil Medvedev a remporté le tournoi ATP d'Hangzhou hier après avoir pris le meilleur sur son compatriote Andrei Rublev en 2 manches. Déjà sacré cette année à Brisbane puis à Dubaï, le Moscovite réalise la passe de 3 après avoir traversé des mois difficiles. Enfin, dans une interview accordée à l'Associated Press, la multiple championne olympique de gymnastique Simone Biles a confié qu'elle ne savait pas encore si elle prendrait part aux JO de Los Angeles 2028, mais que sa décision est en train de se dessiner. Le 14 juillet 2028, jour de la cérémonie d'ouverture à Los Angeles, Simone Biles aura 31 ans. C'est la fin de ce Flash Sport, une très bonne journée à notre écoute.
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2: Allez, on va commencer avec Digger. Ah bah, il y a eu toute une promotion faite autour de ce film avec Tom Cruise, hein, notamment l'homme le plus puissant au monde se lance dans une mission effrénée, hein, pour s'ériger en sauveur de l'humanité avant que la catastrophe qu'il a lui-même déclenchée n'anéantisse la planète. Ça s'appelle Digger. Un film présenté au Festival de Cannes à présent, celui de Emmanuel Mar. Il s'appelle Notre Salut. Nous sommes en septembre 40, le régime de Pétain se met en place. Henri Mar, 49 ans, débarque à Vichy sous le sous, sans contact, loin de sa femme et de ses enfants. Alors il voit dans la nouvelle administration l'opportunité de trouver enfin la place qu'il mérite. Dans sa valise, son traité politique édité à compte d'auteur, Notre Salut, où il défend ses convictions patriotiques et ses méthodes d'ingénieur. Son credo, gagner en efficacité pour relever la France de la débâcle. Mais peut-être qu'Henri cherche avant tout à fuir sa propre débâcle. C'est à voir cette semaine au cinéma et ça s'appelle Notre Salut. Et puis enfin, Dakota Johnson, qui est au casting de Verity. Lawen est une écrivaine solitaire. Peinant à vivre de son métier, elle accepte de devenir la prête-plume de l'autrice à succès Verity Crawford et s'installe dans sa propriété isolée des regards. En découvrant ce qui semble être les notes personnelles de Verity, la jeune Lawen se retrouve confrontée à des révélations troublantes et inquiétantes concernant Jeremy, le mari de Verity. Elle peine alors à distinguer la fiction de la réalité, la manipulation de l'attirance, le trouble de l'obsession. Ça s'appelle Verity et c'est à voir cette semaine au cinéma. Je vous laisse sur votre choix et par avance, de belles sorties ciné à tous.
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2: Voici ma sélection télé pour ce jeudi 1er octobre avec ce soir sur TF1 le grand concours spécial champion présenté par Arthur avec des champions de plein d'émissions télé et puis face à eux Cartman, Clémence Castel, Camille Serre, Valérie Damido, Alexandre Deban, Bruno Guillon, Sébastien Follin ou encore Jean-Luc Lemoyne. Sur France 2, Primaire, Le Débat, émission spéciale présentée par Caroline Roux et Benjamin Duhamel sur la primaire de la gauche socialiste et démocratique. Sur France 3, Meurtre à Amiens. Sur M6, Recherche appartement ou maison, divertissement à partir de 21h10. Sur W9, Il n'y a que la vérité qui compte, présentée par Pascal Bataille et Laurent Fontaine. Sur TMC, Taxi 5, avec Franck Gastambide et Malik Bentala. Sur Gulli, La Tour Montparnasse Infernale, avec Eric Judor et Ramzi Bedia. Sur T18, Albert Dupontel dans le film Au revoir là-haut. Vous retrouverez sur Sister Le Viager, film de Pierre Tchernia de 1972 avec Michel Galabru et Michel Serrault. Enfin sur RMC Story, la télé de Florence Foresti, documentaire. Bon zapping!
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2: Bonjour à tous, dans l'actualité musicale du jour, High School Musical fête ses 20 ans avec une tournée karaoké en France. 20 ans après sa sortie, High School Musical s'apprête à faire son retour sur grand écran. Une tournée de projection karaoké va parcourir la France à partir de fin octobre avec tous les tubes qui vont faire résonner dans les salles de cinéma, notamment pour célébrer les 20 ans de High School Musical. Disney Plus organise une tournée anniversaire dans plusieurs villes françaises. Le coup d'envoi sera donné le 21 octobre au Grand Rex à Paris, avant plusieurs étapes, notamment à Lyon, Marseille ou encore Lille. Au total, près d'une douzaine de dates sont annoncées jusqu'au 16 février 2027, date de la dernière soirée également organisée au Grand Rex. On se retrouve très vite avec d'autres actualités musicales.
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4: Auditrice, auditeur de rap Folie Funky, salut, heureux de vous retrouver pour une nouvelle édition du show qui m'est pas froid présenté par Bertrand sur votre radio préférée. Avec aujourd'hui en artiste de la semaine, Beverly Knight, il y aura les classements ainsi que vos dédicaces, sans oublier les plus grands tubes et plus grands souvenirs de la black music et de la dance.
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4: On débute très fort avec le son de Calvin Harris et Clémentine Douglas avec Blessing dans le show qui ne vous laisse pas froid.

l'instant de Rap Folly Funky, c'était Steve Austin et DJ Kruger avec I Feel Like. On va retrouver votre première dédicace R&B. Laissez sur notre adresse email rapfollyfunky@outlook.com. C'est la part de Philippe pour Julie et Hélène. On s'écoute Christophe avec All Night Long.

0: Duran Bernard avec en featuring Khalid. Soft, c'était le coup de cœur de la semaine dernière. Voici le coup de cœur de la semaine. Aujourd'hui, on s'arrête sur Karine avec My Vibe.
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Les plus beaux souvenirs de la Black Music sont dans Rappel Folie Funky. À l'instant, c'était les Boys avec Dan Meyer. On se fera également New Edition. Sans oublier les Bronston avec I Can't Tell You. 1, 2, 3, hit it! Tout de suite, on retrouve le classement du côté de San Francisco en Californie. En cinquième position, vous avez T.I. pour Let Them Know. Quatrième, c'est Stockley et Nips Love. En troisième, Kayla Brianna Energy. Deuxième position, c'est Chris Bone et Leon Thomas pour Falling. Et première position, Thames avec What You Need. Retour à la musique de Rappel Folie Funky avec Bob Sinclair et Keza. On s'écoute I Can Wait.

Funny Funky, c'était à l'instant Kelly Rowland et Method Man, Complicated. Vous voulez en savoir un petit peu plus sur les différents morceaux qui passent dans l'émission, n'hésitez pas à consulter notre site internet, c'est www.rapfollyfunky.com. Vous allez dans la rubrique conducteur. Aujourd'hui, c'est la 1075e émission. On retrouve notre artiste de la semaine avec Beverly Knight. Et pour commencer, c'est Keep This Fire Burning.

Heights avec Flavor of the Old School. 1, 2, 3, hit it. Rendez-vous tout de suite avec le classement du côté des dance floor. En 5e position, vous avez The Weeknd, The Hills. 4e, c'est David Guetta et Jennifer Lopez pour Save Me Tonight. En 3e position, James Hype, Be Mine. 2e, Kungs et les Boys Noize avec Get Away. Et première position, c'est Hugel et Imael, Angel et Ultra avec Moving to the Sun. Retour à la musique dans Rap Folie Funky avec le son de New Edition. En souvenir, on s'écoute du côté de l'année 89, If It Isn't Love.

Taylor Lewis avec Yesterday. On va retrouver votre dédicace dance. C'est laissé sur notre page Facebook, celle de Rap Folie Funky. C'est la part de Nathan pour Fanny et Marilouche. On s'écoute le titre de Mr. Pluck avec Back in the Night.

0: Dans Rap Folie Funky, Laurent Semeka avec Omanov. On va retrouver tout de suite votre séquence souvenir rap ou funk. À vous de nous proposer votre titre. Titre retenu aujourd'hui, c'est celui de Zadak Pound avec Let's Play a House. Retournons en 96 en Californie.
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Rap et Folie Funky, c'était Nomish avec What You Want, pratiquement à la fin de cette émission. Merci d'avoir choisi, on se retrouve sur votre radio préférée, même heure et même fréquence. Et on se quitte avec Bunston, I Can't Tell You. Salut! Rap, Folie Funky, it's over, it'll come.

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2: Voici ma sélection télé pour ce jeudi 1er octobre avec ce soir sur TF1 le grand concours spécial champion présenté par Arthur avec des champions de plein d'émissions télé et puis face à eux, Cartman, Clémence Castel, Camille Serre, Valérie Damido, Alexandre Debanne, Bruno Guillon, Sébastien Follin ou encore Jean-Luc Lemoine. Sur France 2, Primaire, Le Débat, émission spéciale présentée par Caroline Roux et Benjamin Duhamel sur la primaire de la gauche socialiste et démocratique. Sur France 3, Meurtre à Amiens. Sur M6, Recherche appartement ou maison, divertissement à partir de 21h10. Sur W9, Il n'y a que la vérité qui compte, présenté par Pascal Bataille et Laurent Fontaine. Sur TMC, Taxi 5, avec Franck Castambide et Malik Bentala. Sur Gulli, La Tour Montparnasse Infernale, avec Eric Judor et Ramzi Bedia. Sur T18, Albert Dupontel dans le film Au revoir là-haut. Vous retrouverez sur Sister Le Viager, film de Pierre Tchernia de 1972 avec Michel Galabru et Michel Serrault. Enfin sur RMC Story, la télé de Florence Foresti, documentaire. Bon zapping!
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2: Bonjour football, les Bleuets ont rempli leur mission hier en Estonie à Pärnu. Après le match nul concédé en Islande, un but partout, l'équipe de France Espoir a retrouvé la victoire en s'imposant 2-0. Très largement dominateur et en supériorité numérique dès la 28e minute, les joueurs de Gérald Batigl ont toutefois longtemps attendu avant de se mettre définitivement à l'abri avec la lourde défaite de la Suisse en Islande 5-1. Cette victoire conforte leur première place et leur offre la possibilité de valider leur pour l'Euro 2027 lors de la réception du Luxembourg samedi. Sur la lancée de la belle médaille d'argent décrochée par une équipe de France remaniée à l'Euro de volley samedi dernier en Italie, le président de la Fédération française a annoncé une bonne nouvelle aux fans de la discipline. La France va probablement se porter candidate à l'organisation de l'Euro 2028. Depuis 4 éditions, le championnat d'Europe est co-organisé par plusieurs pays et la France souhaiterait être de la partie dans 2 ans. Tennis, Daniil Medvedev a remporté le tournoi ATP d'Hangzhou hier après avoir pris le meilleur sur son compatriote Andrei Rublev en 2 manches. Déjà sacré cette année à Brisbane puis à Dubaï, le Moscovite réalise la passe de 3 après avoir traversé des mois difficiles. Enfin, dans une interview accordée à l'Associated Press, la multiple championne olympique de gymnastique Simone Biles a confié qu'elle ne savait pas encore si elle prendrait part aux JO de Los Angeles 2028, mais que sa décision est en train de se dessiner. Le 14 juillet 2028, jour de la cérémonie d'ouverture à Los Angeles, Simone Biles aura 31 ans. C'est la fin de ce Flash Sport, une très bonne journée à notre écoute.
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2: Bonjour, la journée de mobilisation pour les salaires dans la fonction publique hier a réuni plus de 300 000 manifestants à travers la France, dont 70 000 à Paris. Selon la CGT, selon la préfecture de police de Paris, ils étaient 30 000, dont 8 000 pompiers dans la capitale. Le mouvement de grogne dans les lycées se poursuit. Pas moins de 416 établissements ont fait hier l'objet d'actions ou de perturbations, selon le ministère de l'Éducation nationale. Le Sénat espagnol, dominé par l'opposition de droite, a rejeté la ratification du traité d'amitié entre l'Espagne et la France en pleine visite d'État d'Emmanuel Macron à Madrid. Le Parti populaire espagnol s'oppose à un article prévoyant qu'un membre du gouvernement d'un des deux pays soit invité au Conseil des ministres de l'autre au moins une fois tous les 3 mois. La Poste envisage de transformer plus de 450 bureaux de poste en agences communales ou en points relais. La direction évoque un début de réflexion et de concertation, mais les syndicats craignent que tout soit déjà joué et dénoncent une logique de rentabilité. Ce mercredi 30 septembre, la SNCF ouvre les réservations des TGV Inouï et Intercité pour les voyages du 13 décembre 2026 au 6 janvier 2027 inclus. Cette période couvre donc les vacances de fin d'année. Pour Ouigo, les ventes couvrent une période beaucoup plus large, du 13 décembre au 2 juillet 2027 inclus. Les billets sont proposés à partir de 19 € l'aller simple sur une sélection de plus de 70 destinations en France et en Belgique, certains jours et dans certains trains. L'ouverture concerne aussi l'Europe. Espagne, Italie, Suisse sont réservables jusqu'au 31 mars 2027, tandis que les trajets vers le Luxembourg, Bruxelles et Fribourg en Allemagne sont ouverts jusqu'au 6 janvier 2027. C'est la fin de ce flash, une très bonne journée à notre écoute.
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3: Bonjour à tous, dans l'actualité People du jour, on parle de Michael et de Nadia, de l'amour est dans le pré, l'amour est dans le oui. Après leur rencontre, dont l'amour est dans le pré, Michael et Nadia sont officiellement passés de la ferme à la mairie. Les amoureux se sont mariés le 21 août dernier en Bretagne, entourés de plusieurs anciens candidats de l'émission. Nadia a confirmé la nouvelle quelques jours plus tard en partageant les images de sa cérémonie. Cupidon donc avait semé ses graines sur M6. Visiblement, la récolte est très bonne. On se retrouve très vite avec d'autres Actu People.
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2: Bonjour, aujourd'hui 1er octobre, nous fêtons les Thérèse et les Rémi. C'est aussi la journée mondiale du chocolat, la journée mondiale du végétarisme, la journée internationale de la musique et la journée internationale des personnes âgées. C'est le 1er octobre 1929 que naissait Jean Amadou, disparu en octobre 2011, et naissance le 1er octobre 1930 de Philippe Noiret, décédé en novembre 2006. Joyeux anniversaire à Julie Andrews, née le 1er octobre 1935, à Jean-Luc Bidault, né en 1940, à Jean-Jacques Annaud, né en 1943, à Jean-Pierre Castaldi, né en 1944, à André Rieu, né en 1949, à Jean Manson, né en 1950, à Isabelle Morini-Bosque, né en 1956, et au footballeur puis homme politique libérien Georges Weah, né le 1er octobre 1966. C'est aussi le 1er octobre 2018 que nous quittait Charles Aznavour, né en mai 1924. Le 1er octobre 1830, le corps des Zouaves est créé. En 1958, c'est la naissance de la NASA. En 1967, la première émission en couleur à la télévision française. Et en 1998, Jeanne Moreau, 70 ans, reçoit lors d'une cérémonie à Los Angeles un Oscar pour l'ensemble de sa carrière. En 2017, alors qu'une attaque au couteau à la gare Saint-Charles de Marseille fait 3 morts, la Catalogne se prononce pour l'indépendance dans un référendum déclaré illégal par la justice espagnole. Enfin, le 1er octobre 2020, la tempête Alex touche les côtes bretonnes avec des rafales à 186 km par heure qui feront de gros dégâts et un mort dans le Finistère. Le dicton du jour à la Saint-Rémy, la grande chaleur est finie. Demain, vous pensez à fêter les légers.
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2: Bonjour à tous, dans l'actualité musicale du jour, High School Musical fête ses 20 ans avec une tournée karaoké en France. 20 ans après sa sortie, High School Musical s'apprête à faire son retour sur grand écran. Une tournée de projection karaoké va parcourir la France à partir de fin octobre avec tous les tubes qui vont faire résonner dans les salles de cinéma, notamment pour célébrer les 20 ans de High School Musical. Disney Plus organise une tournée anniversaire dans plusieurs villes françaises. Le coup d'envoi sera donné le 21 octobre au Grand Rex à Paris, avant plusieurs étapes, notamment à Lyon, Marseille ou encore Lille. Au total, près d'une douzaine de dates sont annoncées jusqu'au 16 février 2027, date de la dernière soirée également organisée au Grand Rex. On se retrouve très vite avec d'autres actualités musicales.
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2: Bonjour, la journée de mobilisation pour les salaires dont la fonction publique hier a réuni plus de 300 000 manifestants à travers la France, dont 70 000 à Paris selon la CGT. Selon la préfecture de police de Paris, ils étaient 30 000, dont 8 000 pompiers dans la capitale. Le mouvement de grogne dans les lycées se poursuit. Pas moins de 416 établissements ont fait hier l'objet d'actions ou de perturbations selon le ministère de l'Éducation nationale. Le Sénat espagnol, dominé par l'opposition de droite, a rejeté la ratification du traité d'amitié entre l'Espagne et la France en pleine visite d'État d'Emmanuel Macron à Madrid. Le Parti populaire espagnol s'oppose à un article prévoyant qu'un membre du gouvernement d'un des deux pays soit invité au Conseil des ministres de l'autre au moins une fois tous les 3 mois. La Poste envisage de transformer plus de 450 bureaux de poste en agences communales ou en points relais. La direction évoque un début de réflexion et de concertation, mais les syndicats craignent que tout soit déjà joué et dénoncent une logique de rentabilité. Ce mercredi 30 septembre, la SNCF ouvre les réservations des TGV Inouï et Intercité pour les voyages du 13 décembre 2026 au 6 janvier 2027 inclus. Cette période couvre donc les vacances de fin d'année. Pour Ouigo, les ventes couvrent une période beaucoup plus large du 13 décembre au 2 juillet 2027 inclus. Les billets sont proposés à partir de 19 € l'aller simple sur une sélection de plus de 70 destinations en France et en Belgique, certains jours et dans certains trains. L'ouverture concerne aussi l'Europe. Espagne, Italie, Suisse sont réservables jusqu'au 31 mars 2027, tandis que les trajets vers le Luxembourg, Bruxelles et Fribourg en Allemagne sont ouverts jusqu'au 6 janvier 2027. C'est la fin de ce flash, une très bonne journée à notre écoute.
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2: Bonjour football, les Bleuets ont rempli leur mission hier en Estonie à Pärnu. Après le match nul concédé en Islande, un but partout, l'équipe de France Espoir a retrouvé la victoire en s'imposant 2-0, très largement dominateur et en supériorité numérique dès la 28e minute. Les joueurs de Gérald de Batic l'ont toutefois longtemps attendu avant de se mettre définitivement à l'abri avec la lourde défaite de la Suisse en Islande 5-1. Cette victoire conforte leur première place et leur offre la possibilité de valider leur billet pour l'Euro 2027 lors de la réception du Luxembourg samedi. Sur la lancée de la belle médaille d'argent décrochée par une équipe de France remaniée à l'Euro de volley samedi dernier en Italie, le président de la Fédération française a annoncé une bonne nouvelle aux fans de la discipline. La France va probablement se porter candidate à l'organisation de l'Euro 2028. Depuis 4 éditions, le championnat d'Europe est co-organisé par plusieurs pays et la France souhaiterait être de la partie dans 2 ans. Tennis, Daniil Medvedev a remporté le tournoi ATP d'Hangzhou hier après avoir pris le meilleur sur son compatriote Andrei Rublev en 2 manches. Déjà sacré cette année à Brisbane puis à Dubaï, le Moscovite réalise la passe de 3 après avoir traversé des mois difficiles. Enfin, dans une interview accordée à l'Associated Press, la multiple championne olympique de gymnastique Simone Biles a confié qu'elle ne savait pas encore si elle prendrait part au JO de Los Angeles 2028, mais que sa décision est en train de se dessiner. Le 14 juillet 2028, jour de la cérémonie d'ouverture à Los Angeles, Simone Biles aura 31 ans. C'est la fin de ce Flash Sport, une très bonne journée à notre écoute.

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2: Bonjour, la journée de mobilisation pour les salaires dans la fonction publique hier a réuni plus de 300 000 manifestants à travers la France, dont 70 000 à Paris selon la CGT. Selon la préfecture de police de Paris, ils étaient 30 000, dont 8 000 pompiers dans la capitale. Le mouvement de grogne dans les lycées se poursuit. Pas moins de 416 établissements ont fait hier l'objet d'actions ou de perturbations selon le ministère de l'Éducation nationale. Le Sénat espagnol, dominé par l'opposition de droite, a rejeté la ratification du traité d'amitié entre l'Espagne et la France en pleine visite d'État d'Emmanuel Macron à Madrid. Le Parti populaire espagnol s'oppose à un article prévoyant qu'un membre du gouvernement d'un des deux pays soit invité au Conseil des ministres de l'autre au moins une fois tous les 3 mois. La Poste envisage de transformer plus de 450 bureaux de poste en agences communales ou en points relais. La direction évoque un début de réflexion et de concertation, mais les syndicats craignent que tout soit déjà joué et dénoncent une logique de rentabilité. Ce mercredi 30 septembre, la SNCF ouvre les réservations des TGV Inouï et Intercité pour les voyages du 13 décembre 2026 au 6 janvier 2027 inclus. Cette période couvre donc les vacances de fin d'année. Pour Ouigo, les ventes couvrent une période beaucoup plus large, du 13 décembre au 2 juillet 2027 inclus. Les billets sont proposés à partir de 19 € l'aller simple sur une sélection de plus de 70 destinations en France et en Belgique, certains jours et dans certains trains. L'ouverture concerne aussi l'Europe. Espagne, Italie, Suisse sont réservables jusqu'au 31 mars 2027, tandis que les trajets vers le Luxembourg, Bruxelles et Fribourg en Allemagne sont ouverts jusqu'au 6 janvier 2027. C'est la fin de ce flash, une très bonne journée à notre écoute.
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2: Voici ma sélection télé pour ce jeudi 1er octobre avec ce soir sur TF1, le grand concours spécial champion présenté par Arthur avec des champions de plein d'émissions télé. Et puis face à eux, Cartman, Clémence Castel, Camille Serre, Valérie Damido, Alexandre Debanne, Bruno Guillon, Sébastien Follin ou encore Jean-Luc Lemoine. Sur France 2, Primaire, Le Débat, émission spéciale présentée par Caroline Roux et Benjamin Duhamel sur la primaire de la gauche socialiste et démocratique. Sur France 3, Meurtre à Amiens. Sur M6, Recherche appartement ou maison, divertissement à partir de 21h10. Sur W9, Y'a que la vérité qui compte, présentée par Pascal Bataille et Laurent Fontaine. Sur TMC, Taxi 5 avec Franck Castambide et Malik Bentala. Sur Gulli, La Tour Montparnasse infernale avec Eric Judor et Ramzi Bedia. Sur T18, Albert Dupontel dans le film Au revoir là-haut. Vous retrouverez sur Sister Le Viager, film de Pierre Tchernia de 1972 avec Michel Galabru et Michel Serrault. Enfin sur RMC Story, la télé de Florence Foresti, documentaire. Bon zapping!
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2: Bonjour, la journée de mobilisation pour les salaires dans la fonction publique hier a réuni plus de 300 000 manifestants à travers la France, dont 70 000 à Paris selon la CGT. Selon la préfecture de police de Paris, ils étaient 30 000, dont 8 000 pompiers dans la capitale. Le mouvement de grogne dans les lycées se poursuit. Pas moins de 416 établissements ont fait hier l'objet d'actions ou de perturbations selon le ministère de l'Éducation nationale. Le Sénat espagnol, dominé par l'opposition de droite, a rejeté la ratification du traité d'amitié entre l'Espagne et la France en pleine visite d'État d'Emmanuel Macron à Madrid. Le Parti populaire espagnol s'oppose à un article prévoyant qu'un membre du gouvernement d'un des deux pays soit invité au Conseil des ministres de l'autre au moins une fois tous les 3 mois. La Poste envisage de transformer plus de 450 bureaux de poste en agences communales ou en points relais. La direction évoque un début de réflexion et de concertation, mais les syndicats craignent que tout soit déjà joué et dénoncent une logique de rentabilité. Ce mercredi 30 septembre, la SNCF ouvre les réservations des TGV Inouï et Intercité pour les voyages du 13 décembre 2026 au 6 janvier 2027 inclus. Cette période couvre donc les vacances de fin d'année. Pour Ouigo, les ventes couvrent une période beaucoup plus large, du 13 décembre au 2 juillet 2027 inclus. Les billets sont proposés à partir de 19 € l'aller simple sur une sélection de plus de 70 destinations en France et en Belgique, certains jours et dans certains trains. L'ouverture concerne aussi l'Europe, Espagne, Italie, Suisse sont réservables jusqu'au 31 mars 2027, tandis que les trajets vers le Luxembourg, Bruxelles et Fribourg en Allemagne sont ouverts jusqu'au 6 janvier 2027. C'est la fin de ce flash, une très bonne journée à notre écoute.
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